assis à leur place sur les longs bancs sculptés dans la pénombre de la vieille église. Ils dormaient tout au long de son prêche, les hommes aussi bien que les femmes. Ils s'accusaient alors, dans l'humilité de son cœur, de la tiédeur de sa propre foi, qui ne parvenait pas à enflammer ses pas. Un vrai serviteur de Dieu aurait trouvé en lui assez de force pour secouer ses âmes. Pour les détacher de la pesante routine des travaux de la terre.

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